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8: Anne Pastor est journaliste, documentariste et productrice de la série Voyage en terre indigène sur France Inter. Pour cette émission Regarde ailleurs, Anne se prête au jeu du micro qu'elle connaît bien. Je l'ai rencontrée sur le festival du Grand Bivouac à Albertville. Anne, toi tu es ici pour présenter une expo sonore et ton dernier livre, La voix des femmes autochtones, publié aux éditions Akinomé. On va en parler rapidement, mais pas que. Moi ce qui m'intéresse c'est ton parcours, parce que j'ai l'impression que tu as passé une bonne partie de ta vie sur les routes du monde à la rencontre des peuples.
9: Tout à fait. En fait, j'ai un parcours assez classique de journaliste. Et puis, mais depuis l'âge de 14 ans, je voyageais avec des amis. J'ai fait la première route de la soie ouverte aux étrangers. J'avais 18 ans. Et puis, de fil en aiguille, en fait, c'est finalement un jour ma grand-mère qui m'a dit « Mais pourquoi tu ne fais pas le lien entre ta passion du voyage et ta vie professionnelle de journaliste ?» Et j'ai appelé Claude Villers. Alors bon, peut-être que vous ne connaissez pas, mais c'est quelqu'un qui a été le premier à proposer du grand reportage de voyage et qui alternait chaque année. C'était soit le tribunal des flagrants délires, émission humoristique, soit de voyage, et qui m'a dit « Ok, banco, vas-y ». À cette époque, j'avais un ami qui était pilote de ligne et qui faisait depuis quelques années le rallye Toulouse-Saint-Louis du Sénégal sur les traces de Saint-Exupéry, bien sûr. Et donc, voilà, j'ai fait mon premier direct avec une valise satellite pour France Inter, en suivant le rallye Toulouse-Saint-Louis du Sénégal, en petit coucou, évidemment. Et puis, j'intègre le magazine de voyage, je deviens entre guillemets grand reporter, ce qui ne veut rien dire, si ce n'est qu'on travaille sur des formats longs. Et puis, en 2003-2004, en fait, je rencontre Philippe Descola, et à ce moment-là, les Chouars sont aux prises, et même prisonniers des exploitants pétroliers qui empoisonnent l'Amazone, sont dans une situation absolument terrible. Ils se demandent s'ils ne vont pas s'ouvrir un petit peu au monde, et ils acceptent de me recevoir quelques jours. Et ça va véritablement changer ma vie personnelle et ma vie professionnelle. Personnelle parce que quand j'arrive, ils vont me faire attendre 7 heures dans la case communautaire. En fait, ils me regardaient, ils m'observaient, et c'était finalement une

0: manière aussi de rentrer en contact et de se rendre disponible à qui, à eux, à leur culture, à qui ils sont. Puis au bout de 7 heures, je me suis levée, je restais que 4-5 jours. Et donc, j'ai dit, bah, peut-être qu'on pourrait commencer à échanger. Mais ça m'a fait prendre conscience de beaucoup de choses. Évidemment, comme je suis une femme, je suis rentrée beaucoup par et avec les femmes, dans la cuisine, à faire à manger, la bière de la chicha, la bière de manioc, qu'on mastique, hein. La bouche, manioc qui est cuit, qui est de la pâte et qu'on a dans la bouche, on le rend liquide et on le recrache. Et ça deviendra la grande bière de l'Amazonie qui peut titrer jusqu'à 12-14 degrés dans les fêtes. Et puis les femmes, je vais me baigner, me laver plutôt à la rivière. Et elles vont m'expliquer en quichua comment me laver pour que l'esprit de l'eau ne me viole pas. Elles parlent quichua et je ne sais pas pourquoi, je comprends ce qu'elles me disent. C'est-à-dire que je prends aussi conscience qu'il y a véritablement une communication non-verbale. Et puis, si tu veux, je me rends compte de leur faculté de résistance longue de plusieurs siècles et l'importance de leur donner la parole, puisque vraiment, ils ont une autre manière d'être, de penser, d'agir dans le monde et qu'ils sont un laboratoire d'idées pour demain. Alors, je vais réaliser 60-80 documentaires pour France Inter et France Culture, dans le cadre d'une série qui s'appelle « Voyage en terre indigène », où je leur donne la parole. C'est un peu ma marque de fabrique. Alors, au début, j'avais des anthropologues qui expliquaient un petit peu. Et puis, après, je me suis dit, finalement, on peut les entendre. Voilà, à moi, mon travail, c'est de rendre leurs propos accessibles. Quand le chaman de la communauté me dit à 3h du matin, pendant 20 minutes, qui il est, parce que j'ai le malheur de lui demander « Pouvez-vous vous présenter ?» et que 20 minutes après, il en est toujours à me dire qu'il est le descendant du boa et du jaguar, c'est fascinant, mais je ne peux pas diffuser 20 minutes. Et en même temps, c'est très important ce qu'il est en train de me dire, parce qu'ils ont une autre manière de penser et d'associer les idées. Et à travers ça, finalement, il me racontait le monde de l'invisible. Donc voilà, donc mon travail va être un peu d'être un messager, une messagère, un transmetteur, etc., etc. Je vais leur donner la parole. La dernière série, donc Voyage en terre indigène, Voyage en terre d'outre-mer, les oubliés de la République française, Guyane, Mayotte, Polynésie, Nouvelle-Calédonie, et la série en 2018, une histoire francophone des peuples oubliés. Donc là, on est vraiment dans le sujet de la colonisation et de la décolonisation. Et puis, à ce moment-là, la Fondation pour la promotion des femmes et des jeunes filles, Chanel, il se trouve, était dirigée par Myrène Bengoa, qui avait une appétence et qui avait travaillé beaucoup avec les peuples indigènes à la Founaille, et qui me dit, j'ai beaucoup entendu de portraits de femmes, et effectivement, je réalisais, même de manière inconsciente, des portraits de femmes, parce que les femmes, en fait, sont aux avant-postes dans les communautés. Elles sont en charge des ressources, donc elles vont se retrouver en première ligne contre l'extractivisme. Elles sont, à lutter contre le réchauffement climatique. Quand dans la bande du Sahel, il y a une baisse de 20% du taux de pluviométrie et que donc il y a des problèmes d'alimentation et de ressources, c'est les femmes. Elles sont en charge de l'éducation, de la langue, de la culture, etc., etc. Donc c'est vrai que j'ai réalisé pas mal de portraits, mais finalement de manière assez inconsciente, et elle me propose un projet qui les mettra en lumière. J'imagine donc la plateforme documentaire La Voix des Femmes Autochtones, avec un énorme travail sur le son, puisqu'on rentre par une map monde, etc., qui sont à la fois des portraits sonores, des portraits vidéo, mais à partir de photographies autochtones. C'est-à-dire qu'à chaque fois, je vais travailler avec un photographe autochtone ou locaux. Au total, c'est 40 portraits réalisés dans 16 pays, qu'évidemment j'ai thématisé en voie de l'émancipation, voie de la nature, voie de l'éducation, voie des arts, et on finit par la voie de la résilience, parce que quiconque a rencontré un jour les femmes survivantes du génocide du Rwanda ne peut pas les quitter, et qu'aujourd'hui malheureusement les Ouïghours, les Rohingyas, etc. sont victimes d'un véritable génocide, et le viol est utilisé comme une arme d'extermination. Et donc voilà, et puis c'est agrémenté de documentaires. On a fait beaucoup d'ateliers à leur demande la troisième année, c'est-à-dire j'ai créé une radio à la demande des femmes de la communauté Sarriacou. C'était absolument génial parce qu'on est arrivé avec un petit matériel, au bout de 3 heures elles savaient mieux s'en servir que nous, et en plus ils sont dans l'oralité, donc ils ont une culture incroyable radiophonique. On est allé faire des ateliers de parole au Rwanda, en Polynésie, on est retourné en Guyane, et puis voilà. Et puis il y a ce livre qui est important. De notre côté, les bénéfices, une fois que le livre sera amorti, seront reversés aux associations des femmes autochtones. Et voilà, et c'est la voix des femmes autochtones. Voilà.
1: Ah, mais merci pour ce monologue extraordinaire et incroyable. Mais qu'est-ce que tu es prolique. Mais voilà, ok, donc si je comprends bien, ce que j'entends, c'est vraiment une vie au service des peuples, une vie au service du voyage. Hein. C'est vraiment ta profession qui est ta passion, et tu as passé tout ton temps à aller documenter les pays, les communautés, les ethnies.
0: Exactement.

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5: Exactement. Alors au départ le voyage, après je me suis vraiment intéressée aux sociétés un peu en marge. J'ai beaucoup travaillé en Birmanie, au Bhoutan, et puis de fil en aiguille jusqu'à cette rencontre en 2003-2004 avec les peuples autochtones. Et voilà, et j'y ai trouvé ma place, et que peut-être si je peux apporter quelque chose, c'est de leur donner la parole sans jugement, surtout sans jugement. Et je me rends compte maintenant au bout de 15-20 ans que les gens sont beaucoup plus disponibles. Et la première série sur Inter, j'ai dès le dimanche à 15h, genre rubrique ethno. Et la dernière série, on était diffusée le vendredi à 17h sur le créneau de Charline Vanhoenacker, 1 million d'auditeurs. Donc ça prouve le chemin, ça prouve pas la qualité de la série, je parle pas du tout de ça, mais le chemin parcouru par nous tous. Et aujourd'hui, très très clairement, c'est la voix des femmes autochtones. Elles sont un laboratoire d'idées pour demain, pour construire un monde plus juste, plus respectueux, plus durable. Et elles proposent, mais les peuples aussi proposent toutes ces alternatives. Et en fait, je pense qu'on ne pourra pas s'en sortir si on ne fait pas appel à leur sagesse et si on ne se met pas ensemble à construire le monde de demain.
6: Mais c'est vraiment la problématique qu'on observe depuis des centaines d'années, quand l'homme occidental arrive quelque part dans une ethnie, dans un peuple, plutôt que d'être dans une complémentarité à essayer de comprendre l'autre et voir ce qu'il a découvert de son côté, on va complètement imposer nos propres croyances et traditions.
5: Non, c'est pas fini d'ailleurs. Mais ce que je veux dire, c'est qu'il y a quand même, grâce à des gens comme Philippe Descola et bien d'autres, aujourd'hui, on peut parler d'un environnement avec des humains et des non-humains. Et dire qu'effectivement, il y a des interconnexions entre les plantes, les arbres, le cosmos. Il y a 15 ans, on vous prenait pour un fou. Aujourd'hui, c'est acceptable. Quand Descola dit dans son dernier livre « La nature n'existe pas », il est entendu. Donc un long chemin a été fait, des journalistes se sont impliqués, je pense à Sylvie Brieux, Éric Julien qui est un peu le messager des Coguilles, pourquoi pas Maurice Rebex, à notre échelle, à nous, ces 60 documentaires. Je pense que les gens sont de plus en plus disponibles, et quand je vois le succès du film samedi matin, Nos Racines, pas évident, parce que là on est vraiment dans le monde de l'invisible, et la conférence qui suit derrière avec 300 personnes qui applaudissent et qui ovationnent Alina, qui est Cheyenne du Montana. Et là, je me dis, les choses changent. Les gens sont beaucoup plus réceptifs. C'est plus les bons sauvages. Il y en a toujours qui pensent ça, mais laissons-les penser ça. Avançons ensemble.
6: Par rapport à ce travail que tu as fait dans différents pays, hein, tu parles de 16 pays, mais il y en a eu sûrement beaucoup d'autres aussi où tu allais rencontrer différentes voix. Quels seraient les grands messages portés par ces communautés qui seraient importants et urgents d'entendre aujourd'hui ?
5: Le collectif. D'ailleurs, dans l'autochtonie, comme on dit, il n'y a pas de « je suis, tu es ». Là, les femmes, quand elles prennent la parole, elles ne la prennent pas pour elles. Elles la prennent pour les femmes, elles la prennent pour les peuples, et elles la prennent pour l'humanité et pour demain. Sans doute aussi parce qu'elles sont à la fois femmes, épouses et mères, mais elles pensent véritablement à l'avenir de leurs enfants. Et la différence avec les hommes, j'allais dire, c'est qu'elles sont beaucoup plus dans un langage de transparence, elles sont beaucoup plus cash. Et elles sont dans l'action, quoi. Elles sont dans l'action parce que, par définition, il faut aller chercher à manger pour nourrir les enfants et la famille, ben, il faut y aller. Donc il faut trouver. Donc il faut trouver des solutions. Et c'est comme ça qu'elles deviennent des expertes de terrain, comme dit Indou Maru, qui va les représenter à la COP27, puisque depuis quand même quelques années, les savoirs autochtones sont reconnus en matière d'écologie. C'est qu'elles n'ont pas Bac plus 10. Par contre, elles savent, en regardant les étoiles, en regardant le sens du vent, en regardant une bouse de vache, comment va l'écosystème et comment le gérer et comment le soigner et le guérir. Et ça, c'est très très important. Donc voilà, le collectif, évidemment beaucoup beaucoup moins d'égo. Je pense que ce qui nous tue, ce sont nos égos, et le collectif est d'œuvrer pour le bien commun, pour le summa causae, le bien vivre en harmonie, le bien commun, une société où le bien commun serait au centre et au cœur de cette société là. Je crois qu'on en est loin.
6: Donc sortir du système de propriété.
5: Ah ben il n'y a pas de propriété. Par exemple, les femmes s'occupent du chakra, du jardin, mais quand il y a un chakra, le chakra de l'une d'elles, où c'est le moment de la récolte du manioc, elles vont toutes ensemble cueillir la récolte du manioc, et puis après, ce sera au tour de l'autre. Et si une, par exemple, parce qu'il y a eu un problème, n'a pas de manioc, on va lui donner le manioc. C'est ce qu'on appelle à la fois les mingas, c'est la gestion collective de la propriété. Et même au niveau de la démocratie, ce sont pour certains des ancêtres de la démocratie directe. Je pense en particulier aux Indiens taquilés sur l'île Titicaca. Tout simplement, on va vous chercher. Vous ne pouvez pas vous présenter. Vous savez que vous serez plus pauvre que plus riche à la fin de votre mandat et vous serez immédiatement révocable à tout moment. Et vous ne pouvez être choisi qu'associé à votre femme. Donc, homme et femme. Ça en dit long quand même sur nos systèmes politiques et nos systèmes de pensée.

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5: Anne, qu'est-ce qui te motive de continuer comme ça à voyager, aller à la rencontre de ces peuples ?
2: Qu'est-ce qui me motive alors je pense que ce serait vraiment très prétentieux que de se dire que j'ai une mission qui est de porter la parole. Mais en fait, je travaille aussi, par exemple, en ce moment, je suis en résidence journaliste dans l'Aisne. Et c'est pareil, je porte la parole des jeunes. On est dans un territoire un peu isolé. Donc vraiment, en fait, peut-être mon objectif, c'est de porter... d'offrir aux gens qui n'ont pas la parole un espace de parole et de faire en sorte, puisque moi mon métier c'est un métier d'artisan, de faire en sorte que leurs paroles soient entendues. À titre personnel, je pense qu'on s'enrichit des rencontres, de notre rencontre aujourd'hui, de la rencontre de ces peuples. Là, en fait, je me suis rendu compte que je n'étais pas partie depuis 6 mois, parce qu'il y a eu beaucoup d'activités, le livre, et en fait, ça me manque. En fait, je me nourris de leur richesse et de leurs rencontres. Et à la rencontre littéraire, on me posait une question sur la définition de l'identité. Et en fait, j'ai répondu en biaisant un peu la question en disant j'adore la définition d'Eric Erickson qui parle d'un ensemble d'harmonie et je pense qu'on a une identité individuelle qui évolue au cours de la vie tout comme on a une identité collective au départ de l'appartenance à un groupe qu'on peut pas renier mais qu'en fait cette identité elle devient plurielle et elle s'enrichit des rencontres et que dans tous les cas les identités elles se superposent et elles ne se soustraient pas.

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5: Anne, qu'est-ce que tu as envie de dire à tous les jeunes qui veulent être journalistes aujourd'hui ou qui veulent vivre de leur passion? Est-ce que c'est possible encore de voyager, d'aller à la rencontre de ces traditions et de ces peuples?
6: Oui, c'est possible, c'est possible. Alors, il y a plusieurs questions dans ta question. Être journaliste, c'est encore possible, c'est compliqué, c'est aujourd'hui très très formaté. Je crois qu'il faudrait retourner à l'essence même du journalisme quand j'apprends que à Libé, plus personne ne veut partir en reportage. Dans les journalistes de la nouvelle génération, c'est terrible. Parce qu'en fait, bon, là je réponds avec grand plaisir, mais en fait je suis bien que sur le terrain. Enfin, c'est mon métier, c'est d'être sur le terrain. Après, bon voilà, j'anime des conférences, ça fait partie de mon métier, mais c'est pas forcément ce que je préfère. Et je crois qu'aujourd'hui, ben voilà, les jeunes journalistes ont plus très envie de partir en reportage. Je vais faire la vieille, moi, j'ai commencé à travailler, il n'y avait pas internet, il n'y avait pas de téléphone portable, et pourtant je travaillais à l'étranger. Ben, je faisais quand même. Et puis qu'on est dans une sorte d'urgence. Moi, là, c'est il ne faut pas chercher forcément, même si, effectivement, il faut manger, il faut payer son loyer à la fin du mois. Mais je pense que si on est dans une démarche comme ça de business, ça ne peut pas fonctionner. Ça peut arriver au bout de 15 ans, au bout de 20 ans, mais c'est les résultats d'un engagement. Oui, il y a toujours des manières de voyager, le Wi-Fi, il y a toujours des manières de... Ces communautés, vous arrivez, vous dites, ben, moi, j'ai envie de rendre service à la communauté, vous serez accueillis sans argent et vous serez logés, on vous nourrira. Donc oui, il y a des manières alternatives. Par contre, il faut être en capacité d'être disponible et surtout d'arriver sans jugement. Et c'est ça qui me fait un petit peu peur d'une société où tout est très clivé, où voilà, on fait des procès sur les réseaux sociaux, où on a l'impression de tout savoir. Moi, je ne sais rien et plus j'avance et moins je sais. Et ça, je crois que c'est pas tendance.
5: Anne, tu dis que tu te sens bien essentiellement sur le terrain. Pourquoi ? Qu'est-ce qui fait que tu te sens mieux sur le terrain qu'ici ? Qu'est-ce que tu retrouves là-bas qui fait que tu te sens à ta place ?
6: Ben justement, le fait... Alors, j'ai une famille, j'adore mes enfants, j'ai des amis, j'adore être en France et à Paris. Mais justement, d'être avec eux, c'est... Ils sont super cash, super nature, ils s'embarrassent de rien. Bon, il faut savoir qu'ils vous disent jamais non frontalement, donc il faut apprendre à décoder. Juste un petit exemple, et peut-être qu'on terminera là-dessus, juste un dernier exemple. On est un petit réseau, on se connaît tous. Hein. Donc on me demande il y a quelques années d'accueillir des Indiens de la forêt du Panama qui étaient en prise avec les narcotrafes, la déforestation. Enfin, c'était absolument terrible ce qu'ils étaient en train de vivre. Ils n'avaient jamais quitté le Panama, donc on était vraiment dans un Indien dans la ville, c'est-à-dire dans l'avion, ils voulaient accrocher le hamac. Moi, je les récupère donc à la maison, chez moi. Chez moi, c'est un peu l'ambassade du monde. Dès qu'ils arrivaient, ils déshabillaient. Ma fille qui était petite, elle avait peur en fait. Et puis, ils me demandent d'organiser vraiment des rencontres avec des gens comme Descola, avec des écrivains voyageurs, des gens qui comptent, qui pourraient sensibiliser les autres à leur problématique. Bon, ils vont voir aussi des gens dans les ministères et tout ça. J'organise donc une fameuse rencontre. Et puis, c'était la journée où je ne sais pas pourquoi, ils étaient au festival Aventure. Ils reviennent, ils sont fatigués. D'abord, ils arrivent, ils prennent la bouteille de rhum qu'ils m'avaient offert et ils la liquident parce qu'ils ont un rapport à l'alcool qui est complètement différent d'une autre. Donc, je prends la bouteille. Et donc, j'avais organisé un buffet avec des spécialités un peu franchouillardes et tout. Et en fait, ils étaient fatigués. Et en fait, ils sont montés dans leur chambre, dans le grenier. J'avais aménagé une chambre dans le grenier. Ils ne sont jamais redescendus. Et 20 personnes étaient là pour eux. Et bien, eux, non. Ils étaient fatigués. Donc, ce n'était pas le moment. Et bien, voilà. Finalement, ça remet bien les choses à leur place. Et c'est ça. De ne pas s'embarrasser des choses, mais d'être soi. D'être soi.
7: Et à l'écoute de soi.
6: Et à l'écoute de soi, à l'écoute des autres et d'être en harmonie. Alors après, évidemment, aujourd'hui, le népotisme peut arriver, la corruption peut arriver, voilà, ils ne sont pas du tout angéliques, hein. Faut arrêter de les prendre pour des anges, faut arrêter de les mettre sous cloche aussi, ce sont des êtres humains, mais au moins, ça, sur le moment, j'étais pas très très contente, mais de toute façon, je savais que je pouvais rien faire, enfin, il y avait quand même 20 personnes qui étaient là pour eux, quoi, et non, je me suis dit, ben non, ils sont partis se coucher. C'est un peu bizarre, mais voilà, mais c'est ça. C'est-à-dire qu'on est dans un rapport très nature, je te donne. Il y a aussi une autre définition de l'autochtonie qui est tu dois rendre à la communauté ce que tu as reçu de la communauté. Ben voilà. C'est ça, c'est pas s'encombrer d'hypocrisie, et puis c'est être tout simplement soi et être en capacité de se, à la fois de se reconnecter avec soi-même, on en parlera, certains pourraient parler d'éco-spiritualité, mais de se connecter avec les autres humains et non humains.
5: Le livre sur la table s'appelle La voix des femmes autochtones, publié chez Akinomé. Pourquoi avoir choisi que des voix de femmes ?
6: Oui, c'est une très bonne question parce que ça n'est pas un projet féministe ou il l'est en soi. C'est-à-dire qu'en fait, la Fondation pour la promotion des femmes et des jeunes filles Chanel m'a proposé de créer ce projet. La plateforme documentaire, donc 40 portraits dans 16 pays, des portraits photographiques, sonores, des conférences, des documentaires. Et ça, finalement, c'est pas la conclusion, parce que le projet continue toujours. Et donc, c'est le projet Chanel. Mais vous avez entièrement raison, c'est-à-dire que pour moi, derrière la femme, il y a avant tout un être autochtone et dont la parole doit encore être entendue, bien comme je le disais précédemment, elle l'est de plus en plus. Hein, ça devient même parfois, je trouve, trop une tarte à la crème.
5: Autochtone, je veux bien que tu reviennes sur ce terme, parce que je pense à peuple premier, peuple racine, première nation, il y a beaucoup de termes.
6: Alors, autochtone, c'est le terme onusien et c'est le terme qui est utilisé dans les instances internationales. C'est la même chose que peuple racine, que peuple premier ou que indigenous people. Sauf que quand on traduit, ça peut avoir une connotation qui peut déplaire. Première nation, les Québécois, les Canadiens ont demandé à s'appeler première nation. Autochtone, c'est être le premier né. Le natif d'un territoire, c'est vivre avec sa langue, sa culture, son mode de vie, sa cosmogonie, sa vision du monde, en somme, son identité propre. Ils sont plus de 470 millions dans le monde, 238 millions de femmes, réparties dans 90 pays, sur, je crois, des terres où se concentrent 80% de la biodiversité mondiale, d'où effectivement une place extrêmement importante de la nature dans leur organisation sociale et spirituelle. Mais ces peuples-là appartiennent toujours à des minorités qui sont menacées, des droits sont bafoués, leur terre peut être très souvent spoliée, ils peuvent gêner un projet dominant de multinationales, je pense par exemple à toutes les industries qui sont dans l'extractivisme, et leurs traditions sont méprisées. Et quand même, c'est ce que je disais au début, force est de constater qu'ils ont une faculté de résistance absolument incroyable et qu'ils continuent quand même à vivre et d'une manière différente de la nôtre. Et que c'est pour ça, ça a été ça le point de départ des documentaires, c'est qu'il est temps d'échanger, d'écouter et puis d'apprendre surtout avec eux.
5: Peut-être, on va finir là-dessus, comment est perçue la parole des peuples autochtones ? Est-ce que tu as l'impression qu'ils sont de plus en plus reconnus, écoutés pour ce qu'ils ont à nous apporter, ou au contraire, ils sont en train de disparaître ?
6: Ah non, alors, certains peuples sont en voie de disparition. Merci Internet, merci les réseaux sociaux, et merci la nouvelle génération des peuples qui a été éduquée, qui a été à l'école. Il y a même, par exemple, chez les Navajos, il y a des avocats, il y a des chercheurs de très grand renom. Donc, voilà, maintenant ils parlent au même niveau que les autres. Hein. Quand Trump accordait des concessions, il y avait les avocats derrière Navarro qui attaquaient en justice. Ça, c'est très important. Quand je parle des réseaux sociaux et d'Internet, c'est que peut-être qu'ils sont passés de rien du tout au téléphone portable. Et ils utilisent Internet, qui est la meilleure des armes. Quand Raphaël Correa les traite de terroristes environnementaux, deux minutes après, eux répondent par Instagram, par Snapchat, etc., etc. On est donc en Équateur et je pense à la communauté Sariaku. Donc c'est énorme ces progrès-là. Après, c'est vrai, il y a des communautés qui sont en voie de disparition. La problématique aujourd'hui est aussi et surtout des peuples qui sont non contactés et qui souhaitent rester non contactés. Mais il n'empêche que moi, je dirais que globalement, il y a un mouvement global. D'ailleurs, 95, le premier forum des femmes à Pékin, 95, le premier forum des femmes autochtones. Et c'est la revanche des femmes autochtones. Là, j'ai posté ce matin la première femme ministre autochtone au Canada. De même, on a nommé une présidente de l'Assemblée constituante, Elisa Lincoln, récemment, qui était au Chili. Donc c'est la revanche des femmes autochtones, c'est la revanche quelque part des autochtones, bien que le mot revanche ne soit pas du tout le terme approprié, mais aujourd'hui on ne peut pas faire sans eux. Et vous allez voir à la COP27, maintenant il y a des conférences en parallèle des conférences habituelles des autorités ou des chercheurs, il y a des conférences avec les peuples autochtones parce que leur savoir en matière d'écologie est maintenant mondialement reconnu. Donc ils sont de plus en plus entendus. Oui, certains sont en voie de disparition, je pense aux Ouïghours, aux Rohingyas, etc. Et il faut que le monde bouge pour ça. Et en même temps, moi, j'ai bon espoir. Ils sont dans une nouvelle ère. Ils ne sont pas du tout dans le même timing que nous. Nous, on est dans l'urgence, dans le court terme. Eux, voilà, si c'est dans 10 ans, dans 15 ans, ce sera dans 10 ou 15 ans. Merci beaucoup.
5: Merci Anne Pastor. Le bouquin s'appelle La Voix des femmes autochtones, publié aux éditions Akinomé. Donc tu continueras, toi, dans les années à venir, à te dévouer à la cause des peuples.
6: Oui, oui. D'ailleurs, j'ai un nouveau projet, je ne peux pas en parler. Évidemment, ce sera avec les femmes autochtones. J'en parlerai quand je l'aurai débuté. Et puis, vous pouvez aller voir la plateforme documentaire femmesautochtones.com. Merci beaucoup.
5: Anne, merci à toi pour cet entretien. Donc, pour en savoir plus sur le projet de Anne, la voix des femmes autochtones, je vous invite à aller sur son site internet. Vous pouvez aussi réécouter ce podcast sur tous les médias de streaming en ligne. Merci.
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5: Merci à tous pour votre écoute. Le podcast s'appelle Regarde ailleurs et donne la parole à ceux que je rencontre sur mon chemin de photographe voyageur, ceux que j'aime interviewer, ceux qui pour moi sont inspirants, partant de l'idée qu'une personne, que le parcours de vie d'une personne peut en inspirer beaucoup d'autres. J'espère que cette émission vous aura plu. N'hésitez pas à en retrouver d'autres sur toutes les plateformes de streaming en tapant Regarde ailleurs.

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0: 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Et tout de suite, RFI Midi, présenté par Anne Cantner. Bonjour Anne.
1: Bonjour Emmanuel, bonjour à tous. 2h30 ensemble, avec nos correspondants, avec nos envoyés spéciaux pour faire le tour de l'actualité dans le monde. À la une aujourd'hui, lundi 18 mai, l'épidémie d'Ebola en République démocratique du Congo. Épidémie assez largement disséminée dans la région de l'Ituri, à Goma aussi, où beaucoup s'inquiètent comme cet enseignant.
2: Ça nous inquiète, nous, en tant qu'enseignants, on ne voudrait pas que puissions être des premières victimes, qu'on sache comment prendre en charge, de manière à ce que les contrôles se fassent avant d'entrer à l'université.
1: Ebola s'est aussi propagé en Ouganda. On déplore en tout plus de 90 morts. La grande majorité des cas se trouve donc dans le nord-est de la RDC, y compris dans des zones de conflit, et ça risque de compliquer la prise en charge des malades. Nous serons en ligne avec l'UNICEF, l'une des organisations les plus engagées dans la riposte contre Ebola, et avec notre correspondante en République démocratique du Congo dans Afrique Midi, à midi et demi, temps universel. Au sommaire également, la visite à Alger du ministre français de la Justice, accompagné par des magistrats, par la responsable du parquet contre le crime organisé. Gérald Darmanin vient parler de lutte contre le trafic de drogue, d'extradition, entre autres. On en parle dans un instant dans le journal, et puis analyse dans un peu plus d'une heure avec notre invité.
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1: On s'arrêtera aussi sur cette polémique dans le cinéma français, les réactions après l'annonce du patron de Canal+, grand financeur des films français. Il dit ne plus vouloir travailler avec les 600 artistes ayant signé une tribune la semaine dernière, s'inquiétant de la mainmise du milliardaire Vincent Bolloré, du risque d'influence à venir. Le patron du Centre National du Cinéma appelle au calme. Vous l'entendrez dans une demi-heure, déclaration en plein Festival de Cannes. On continue de suivre, bien sûr. Voilà pour le programme. Bienvenue. Et pour commencer le journal, comme chaque jour, bonjour Gilles Moreau.
4: Bonjour Anne, bonjour à tous.
1: Le ministre français de la Justice est donc à Alger.
4: Oui, cette visite de Gérald Darmanin est la troisième d'un ministre français en Algérie depuis le début de l'année. Signe qu'après presque 2 ans de crise diplomatique, la relation Paris-Alger se réchauffe. Après le ministre de l'Intérieur en février, celui des Armées la semaine dernière et le retour de l'ambassadeur de France à Alger, c'est donc au tour du garde des Sceaux de faire le déplacement pour Gérald Darmanin, qui part accompagné de plusieurs hauts magistrats. La priorité est la relance de la coopération judiciaire. La situation du journaliste sportif Christophe Glaise, détenu en Algérie, sera évoquée. Mais le cœur des discussions doit porter sur les dossiers sensibles que sont le narcotrafic et l'argent sale. Carlotta Morteo.
5: Gérald Darmanin veut des noms et des informations sur plusieurs narcotrafiquants soupçonnés de s'être mis à l'abri en Algérie ou d'y avoir dissimulé des fonds. Dans le viseur notamment, une dizaine de figures importantes de la DZ Mafia, cette organisation criminelle ultra-violente qui défraye la chronique en France avec ses règlements de compte et ses balles perdues. Paris espère obtenir d'Alger ce qu'elle a réussi à mettre en place avec les Émirats Arabes Unis ou le Maroc, des saisies, des confiscations et à terme des extraditions, des partenariats réalisés sous la houlette de Vanessa Pérez.

0: Procureur chargé de la lutte contre la criminalité organisée qui accompagne la délégation à Alger. Également du déplacement, Pascal Prache, le patron du parquet national financier, deux magistrats de très haut niveau, signe d'une volonté sérieuse de coopérer sur du concret. Depuis près de 2 ans, à cause des tensions diplomatiques, les échanges d'informations sont quasiment au point mort. Dans l'entourage du garde des Sceaux, on met clairement en cause la stratégie de bras de fer menée par Bruno Retailleau lorsqu'il était ministre de l'Intérieur. Gérald Darmanin doit donc incarner une autre méthode pour amorcer dossier par dossier, un possible tournant dans les relations franco-algériennes.
1: Carlotta Morteo, et on reviendra sur cette visite, les enjeux et la relation entre la France et l'Algérie dans la fabrique du monde dans une dizaine de minutes.
2: À un mois du sommet d'Évian, les ministres des Finances du G7 ont ouvert ce matin à Paris une réunion de 2 jours avec au menu des discussions le rapprochement des positions face aux répercussions du conflit au Moyen-Orient, mais aussi comment réduire la dépendance aux minerais critiques chinois. L'Iran fait savoir qu'il a répondu à une nouvelle proposition américaine visant à sortir de l'impasse diplomatique et à mettre fin à la guerre au Moyen-Orient. Nos préoccupations ont été transmises à la partie américaine, a déclaré ce matin le porte-parole du ministère des Affaires étrangères à Téhéran. Côté américain, Donald Trump a proféré de nouvelles menaces d'anéantissement de l'Iran. Il n'en restera rien si ce pays n'arrive pas rapidement à un accord avec nous, a prévenu le chef de la Maison-Blanche.
1: Une nouvelle flottille pour Gaza vient d'être interceptée par Israël.
2: Flottille composée d'une 50aine de bateaux qui étaient partis de Turquie la semaine dernière. Son interception au large de Chypre n'est pas surprenante. Un peu plus tôt ce matin, le ministère israélien des Affaires étrangères avait prévenu dans un message sur X, appelant tous les participants à changer de cap et à faire immédiatement demi-tour. Alice Froussard, bonjour.
3: Bonjour.
2: Que sait-on précisément, Alice, de cette interception?
3: Eh bien, il était 10h heure locale lorsque les militants pro-palestiniens à bord de quelques-uns des 50 bateaux publient des vidéos sur les réseaux sociaux. On y voit au loin de larges navires militaires, puis des canots rapides qui s'approchent des embarcations. À leur bord, des soldats israéliens.
4: C'est Tamis. Nous faisons partie de la Global Sumud Flotilla. Nous sommes en train d'être interceptés par la marine israélienne. Je répète, Mayday, Mayday, Mayday. C'est Tamis. Nous sommes interceptés.
3: Les appels à l'aide comme celui-ci se multiplient sur les réseaux sociaux. Certaines radios sont brouillées et d'après d'autres participants à la flottille, qui eux n'ont pas encore été arraisonnés, il y aurait environ une dizaine de bateaux interceptés dans les eaux internationales. Israël critique cette nouvelle tentative de rejoindre Gaza. Pour Ankara, il s'agit d'un acte de piraterie. Les défenseurs des droits de l'homme, comme Amnesty International, dénoncent surtout des interceptions illégales de navires et des détentions arbitraires de militants à leur bord, affirmant qu'il s'agit d'une mission pacifique de solidarité. D'après ces derniers, ce qui pose problème, c'est aussi le fait que la marine israélienne parcourt des centaines de miles en mer dans le seul but d'empêcher des embarcations civiles de s'approcher de Gaza.
2: Alice Froussard en direct dans ce journal, merci à vous. C'est son rendez-vous annuel à Genève en Suisse. L'OMS, l'Organisation Mondiale de la Santé, ouvre ce lundi son assemblée, la 79e assemblée qui se tient jusqu'à samedi. Officiellement, elle ne figure pas à l'ordre du jour, mais les résurgences d'antivirus et d'Ebola devraient s'inviter dans les discussions. L'OMS a déclenché ce week-end une alerte sanitaire internationale face au retour d'Ebola en République démocratique du Congo. À ce jour, environ 350 cas suspects pour 91 décès, selon le ministère congolais de la Santé.
1: Au Pérou, la campagne du second tour de la présidentielle peut enfin commencer.
2: Après plus d'un mois de dépouillement, le Pérou a enfin annoncé hier les candidats qualifiés pour ce second tour. Ce sont la candidate de droite Keiko Fujimori et le candidat de la gauche Roberto Sanchez. Tous deux se départageront le 7 juin. À Lima, pour RFI, Martin Chabal.
5: Ce sont deux projets que tout oppose. Keiko Fujimori, 50 ans, fille de l'ancien président Alberto Fujimori, condamné pour crime contre l'humanité, veut rassembler.
6: Ce n'est pas un combat entre deux idéologies. Ce n'est pas Lima contre les religions. Ce n'est pas non plus le fujimorisme contre l'anti-fujimorisme. C'est un choix entre vivre dans le chaos ou remettre de l'ordre dans le pays.
5: Pourtant, la candidature de Roberto Sanchez joue sur cet affrontement entre le Pérou rural et celui de la capitale. Roberto Sanchez veut porter la voix des populations les plus pauvres qui vivent dans des régions reculées du pays.
7: Notre but, c'est de rassembler des forces, un consensus politique pour le pays. Avoir un projet alternatif à l'autoritarisme, à la mafia au sein du Congrès et à la prise en otage du système judiciaire.
5: Mais les deux candidats traînent un héritage politique qui rebute une grande partie de l'électorat. Keiko Fujimori se revendique de la politique de son père, qui a pourtant été condamné à 25 ans de prison pour enlèvement et massacre commis sous sa présidence. Et Roberto Sanchez, lui, promet de faire libérer Pedro Castillo, le président élu en 2021, puis destitué un an après pour rébellion, après avoir tenté de dissoudre le Congrès. Martin Chabal, Lima. RFI.
2: L'Ukraine fait état d'un mort et une trentaine de blessés après de nouvelles attaques russes lancées dans la nuit. Des frappes aériennes et des tirs d'artillerie contre des villes comme Odessa dans le sud et Dnipro dans le sud-est. Dans la région de Zaporijja, également dans le sud-est, 3 personnes ont été blessées. Au total et de sources ukrainiennes, la Russie a lancé plus de 500 drones et une vingtaine de missiles sur l'Ukraine. En Espagne, le Premier ministre Pedro Sanchez sort comme prévu affaibli des élections régionales qui avaient lieu hier en Andalousie. Les socialistes ont décroché seulement 28 sièges sur 109 dans la grande région du Sud, région la plus peuplée d'Espagne. Ce résultat est le pire dans l'histoire du Parti Socialiste. En France, le ministre de l'Intérieur s'était alors félicité de la remise de l'un des plus gros narcotrafiquants. Félix Bingui a été extradé du Maroc en janvier 2025. Considéré comme l'un des narcotrafiquants français les plus dangereux, donc il est jugé à partir d'aujourd'hui à Marseille. Les enquêteurs le soupçonnent d'être aux commandes du clan Yoda avec la DZ Mafia, c'est l'un des plus importants groupes criminels de la cité phocéenne.
1: Du basket maintenant.
2: La star française Victor Wembanyama aborde le plus grand défi de sa jeune carrière en NBA. Son équipe, les Spurs de San Antonio, dispute la nuit prochaine sa première finale de conférence depuis 2017. Elle tentera de décrocher une place pour la grande finale du championnat nord-américain. Pour cela, Victor Misistrado, il lui faut gagner une série au meilleur des 7 matchs face à Oklahoma City, qui est la meilleure équipe de la Ligue et tenante du titre.
8: C'est une véritable finale avant l'heure entre les deux équipes les mieux classées de la saison, emmenées par 2 des 3 meilleurs joueurs de la planète. Face à face, le pivot Victor Wembanyama et le meneur Shai Gilgeous-Alexander, tout juste réélu MVP.
9: Je pense que ça va être une des plus belles séries depuis des longues années.
8: Consultant pour Canal Plus Afrique, Georges Eddy commente la NBA depuis 40 ans.
9: À tout point de vue, c'est une série qui va avoir des rebondissements. Je pense que ça va durer 6 ou 7 matchs et on va vivre des matchs assez légendaires.
8: En 5 confrontations cette saison, une rivalité est née entre les deux équipes. Et si les Spurs l'ont emporté à 4 reprises, le favori, c'est bien OKC, selon Georges Eddy.
9: Forcément Oklahoma City, parce qu'ils sont plus expérimentés, ils sont déjà champions titre. Ils sont pour moi largement favoris.
8: Face à une équipe invaincue dans ses playoffs, c'est un immense défi qui attend Victor Wembanyama et les siens.
10: Le cœur compte plus que tout, plus que les capacités physiques, plus que l'expérience. C'est vrai qu'on manque d'expérience, mais c'est justement pour ça qu'on ne se met pas de limites. C'est pour ça qu'on peut le faire, c'est aussi simple que cela.
8: La première équipe à 4 victoires rejoindra la grande finale de la NBA face au vainqueur de la conférence Est.
1: Et puis direction Cannes, son tapis rouge, ses paillettes, son cinéma, mais aussi ses plages.
2: Oui, à l'occasion du festival, la ville inaugure ce lundi la plage Brigitte Bardot. Hommage à l'actrice et militante de la cause animale. Cette plage est, une fois n'est pas coutume, autorisée aux chiens. Il faut dire que sur la croisette, ces derniers sont légion. Et certains ont même acquis le statut de star, comme un certain Chihuahua que notre envoyé spécial Léa Boutin-Rivière a rencontré.
11: Sur la croisette, difficile de louper Savannah, un Chihuahua d'1,6 kg, arborant un petit chapeau rose et un bandana de la même couleur.
12: Ah si, c'est bien mon cœur.
11: Quand Savannah est là, sa meilleure amie humaine, Cécile, n'est jamais très loin.
12: J'aime pas trop le mot propriétaire ou maître, on est vraiment un binôme, c'est un membre de notre famille.
11: Depuis plusieurs années, le duo assiste à de nombreuses montées des marches.
12: Le festival, elle connaît parce qu'elle est presque née dedans.
11: Au point d'acquérir une certaine notoriété.
12: Par exemple, Monsieur Lafitte, il a remonté la rangée de spectateurs et il a dit « Et le chien, il est où ?» Monsieur Lelouch aussi ce matin qui m'a dit « Mais oui, je la connais ».
11: Laurent Lafitte, Gilles Lelouch, mais aussi Robert Pattinson ou Angelina Jolie, la petite Savannah a côtoyé les plus grands et a même appris le vocabulaire du tapis rouge.
12: Elle connaît le mot « photo », je la préviens. On va faire une photo, tu vas avoir une gratouille et tu auras ta récompense. Et si j'oublie de lui donner, elle me regarde jusqu'à ce qu'elle l'ait. Donc en fait, pendant le festival, elle prend quelques kilos.
11: En plus du tapis rouge, Savannah n'hésite pas à donner de la voix pour ses droits. Elle est ambassadrice de l'association fondée par son binôme Culture de Ouf. Première victoire, l'inauguration aujourd'hui de la plage Brigitte Bardot. Un petit pas pour l'homme, un grand pas pour le canidé. Julien Boileau, Léa Boutin-Rivière, Cannes, RFI.
2: Voilà, faut-il autoriser les chiens sur les plages? Un vaste débat, il n'est pas tranché. Ou alors peut-être donc une exception pour les chihuahuas.
1: Mais pas n'importe quel chien.
2: Non, voilà.
1: Gilles Moreau pour le journal.
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1: Alors cette semaine, j'ai envie de vous présenter quelqu'un. Ce quelqu'un s'appelle Julien Louchard, bonjour.
2: Bonjour, enchanté.
1: Alors Julien, vous ne le connaissez pas, c'est pas quelqu'un qu'on voit dans les médias, c'est ce qu'on aime nous en général à l'ours et à la carotte. Et c'est ces personnes qui nous parlent d'écologie, qui font pas forcément les plateaux, mais qui ont des choses à dire. Julien, tu travailles pour l'Office international de l'eau, qui est une grosse association française et internationale, sur cette question de l'eau, cette question qui est cruciale, cette question qui suscite des passions folles, surtout quand il en manque, qui a une importance cruciale, parce que les choses sont ce qu'elles sont, mais le changement climatique met son petit grain de sel là-dedans et complexifie encore plus cet avenir qui se dessine. Les gens ne le connaissent pas forcément, donc j'ai envie de te demander d'abord de nous présenter ta mission et ta mission au sein de l'Office international de l'eau et nous dire ce qu'est l'Office international de l'eau.
2: Je travaille à l'Office international de l'eau où j'agis parfois en tant que conférencier sur toute la partie de développement des activités de notre association. Donc ça peut être la participation à des colloques, à des salons, à l'organisation d'événements. Au niveau donc des activités de notre association, on forme les professionnels du monde de l'eau, on fournit de la donnée, tout ce qui est donnée environnementale, donnée eau, on fait également de l'appui technique, institutionnelle et tous les enjeux de gouvernance. Et depuis 2022, on a un agrément protection de l'environnement d'une part et d'autre part sur le challenge de la formation des élus. Et je pense qu'il y a de nombreux élus qui ont besoin de compétences et de monter en sensibilisation et en formation, puisque les élections, c'était il y a très très peu de temps pour un mandat qui se veut absolument essentiel, indispensable pour accélérer les projets en cours ou s'il n'y a pas de gros projets structurants, de pouvoir les démarrer.
1: Alors de quoi on parle ? On parle avec toi, on parle pas de n'importe quelle eau, on parle de l'eau douce. Combien représente cette eau liquide dans le monde ?
2: On a une jolie planète, la Terre bleue, la planète bleue. Mais en fait, sur l'intégralité de l'eau, on n'a que 3% d'eau non salée, ce qu'on appelle de l'eau douce. Et sur ces 3% d'eau douce, on a plus que 1% qui est de l'eau douce liquide. Et si on va un petit peu plus loin, l'eau douce liquide facilement accessible, c'est-à-dire au niveau des rivières, ne représente qu'une toute petite partie de l'eau. Alors j'aime bien l'imager, vous prenez une piscine olympique de 2500 mètres cubes et vous prenez un seau de 4 ou 5 litres et c'est à peu près dans ce seau de 4-5 litres la quantité d'eau de rivière par rapport à l'intégralité de l'eau sur la planète.
1: Ces prélèvements en France, alors là aussi il y a souvent des grandes passions autour de qui prélève, qui est le plus gros méchant par rapport à l'eau, qui doit changer, surtout pas moi, plutôt l'autre. C'est toujours comme ça que ça se passe, hein, on a envie de dire non, c'est à côté, plutôt que changer soi-même. Alors il y a une différence que tu présentes toi entre prélèvement et consommation, et ça j'ai trouvé ça très pertinent, raconte-nous.
2: Alors c'est vrai qu'on le voit notamment lors des débats publics, les acteurs de l'eau parfois et volontairement ne vont pas employer les mêmes mots et il y a une distinction forte à faire entre prélèvement et consommation. C'est-à-dire que quand vous prélevez, le verbe prélever, hein, je prends de l'eau, mais par contre vous pouvez prélever, utiliser et rejeter immédiatement après dans le même milieu cette eau. C'est-à-dire qu'en fait, vous prélevez, mais il n'y a pas de conséquences quantitatives sur la ressource en eau. La consommation, c'est très différent. Ça veut dire que vous prélevez et vous ne restituez pas, puisque vous la consommez, vous ne restituez pas l'eau au milieu dans lequel elle a été prélevée. Ce qui fait que là, il y a un impact sur la quantité d'eau.
1: C'est-à-dire que le plus gros préleveur, c'est le refroidissement de nos centrales nucléaires, mais c'est un petit consommateur puisqu'il restitue l'eau un peu plus chaude. Il y en a un petit peu qui part en fumée, on voit, c'est en dessus, c'est de ces cheminées, donc de la vapeur d'eau, mais sinon elle repart un peu plus chaude dans les rivières, ce qui pose par ailleurs des problèmes, qui peut en poser d'ailleurs à l'avenir dans des périodes de sécheresse. Le nucléaire peut aussi devenir une énergie intermittente. L'agriculture, à l'inverse, est un des plus petits préleveurs, mais en revanche, il consomme beaucoup de cette eau puisque c'est pour produire de la viande ou de la matière végétale.
2: Exactement. Les centrales nucléaires vont prélever pour se refroidir des quantités astronomiques d'eau et les rejeter avec un delta de température. C'était pas si problématique il y a quelques années puisque les centrales nucléaires étaient en plein régime, particulièrement l'hiver. Ça devient problématique au moment des températures élevées estivales puisque il y a une généralisation de l'usage de la climatisation, ce qui fait que les centrales vont fonctionner aussi bien maintenant à plein régime l'été que l'hiver. Et ça peut poser un vrai problème puisque rejeter une eau à plus 4 ou 5 degrés en plein été, ça peut complètement modifier l'écosystème de la rivière, la potabilisation de l'eau. Et donc il y a quand même une vraie question sur le développement du nucléaire, particulièrement l'été, avec des centrales qui pourraient être limitées, voire arrêtées. Et ça s'est d'ailleurs déjà vu. Par contre, et c'est très juste, elles ne consomment, et heureusement d'ailleurs, que peu d'eau. À l'inverse, le monde agricole est un préleveur très, très raisonnable d'eau. Par contre, quand il prélève, c'est majoritairement l'été et il ne restitue que très peu à l'endroit où il a prélevé. Ça va être pour l'abreuvement des bêtes, ça va être pour l'irrigation des cultures. Et quand vous irriguez une culture, il y a un transfert d'eau liquide vers l'atmosphère. Il y a la consommation d'eau, ce qui est l'usage souhaité par les plantes qui vont ensuite évapotranspirer, mais il y a très peu de cette eau qui revient en fait au niveau du lieu de prélèvement. Et donc si on analyse à l'échelle d'un sous-bassin hydrographique entre juillet, août et septembre, il y a certaines zones en France où la consommation d'eau est en très grande majorité liée au monde agricole.
1: Quelles sont les projections? Alors là, on va se recentrer peut-être sur la France. Il va pleuvoir moins. Qu'est-ce qui va se passer?
2: On a la chance d'avoir aujourd'hui de la connaissance. C'est-à-dire qu'on ne peut plus dire il y a le réchauffement climatique et on ne sait pas à quelle sauce on va être mangé et dans combien de temps. On a des outils récents, comme une des 53 mesures du plan eau, qui est la mesure intitulée Explore 2, qui est un projet qui a été mené donc, par l'Office international de l'eau que je représente, Météo France et l'INRAE. Et en fait, on s'aperçoit que la quantité d'eau globalement va être à peu près identique sur l'année. Mais c'est sa répartition qui est radicalement différente et qui va... Par contre, il faut vraiment, et c'est tout l'intérêt de cet outil Explore 2, c'est que c'est très variable d'une région à une autre, et c'est même beaucoup plus précis que ça, puisqu'il y a des indications sur des échelles qui sont plutôt d'échelle communauté de communes. Et en fait, on s'aperçoit que globalement, il y a autant d'eau à peu près qui va pleuvoir dans les années qui viennent qu'aujourd'hui, mais avec des pluies très fortes qui vont favoriser du ruissellement et des risques d'inondation. Et entre ces pluies fortes, il peut y avoir des périodes longues sans pluie et qui vont amener des sécheresses. C'est particulièrement gênant pour plusieurs raisons. D'une part, l'inondation va provoquer des dégâts, bien sûr. D'autre part, les sécheresses vont réduire la capacité de prélèvement et de consommation des quatre grands acteurs qui prélèvent l'eau. Et d'autre part, il y a une réduction en fait de l'infiltration de l'eau dans les sols et donc il y a un risque de diminution de la recharge des nappes, même avec cette même quantité qui pleut tous les ans, mais qui ne permettra plus de recharger les nappes. Et là, on est sur une situation qui, si on ne désimperméabilise pas les sols et on ne favorise pas cette infiltration, peuvent être dramatiques dans les années qui viennent.

0: Alors nous sommes de retour et toujours avec Julien Louchard, donc de l'Office international de l'eau. On a vu avec toi, Julien, donc ces problématiques d'eau douce, la différence qui sont les gros consommateurs, les gros préleveurs, les bouleversements qui vont arriver avec le changement climatique sur cette ressource dans les nappes phréatiques. À l'Office international de l'eau, ce que j'aime beaucoup, c'est qu'au-delà du bilan, au-delà de la prospective, vous étudiez aussi les solutions. La première pour vous, c'est quoi? C'est quoi la base des changements à opérer?
1: C'est la réglementation. C'est-à-dire que vous avez, on ne peut plus construire et désimperméabiliser massivement comme il fut un temps. Donc en fait, l'urbanisme a changé pour favoriser l'infiltration de l'eau et réduire les risques d'inondation dont on a parlé tout à l'heure. Et puis, au niveau de la sécheresse, là, on parle d'un manque d'eau potentielle qui va réduire les capacités de prélèvement et de consommation des grands préleveurs d'eau douce liquide. Donc là, a été mise en place les restrictions qu'on retrouve sur un site qui s'appelle Vigieau, et tous les jours il est actualisé et vous avez des restrictions. Alors la restriction, heureusement, y est associé des exemples de sobriété. Et donc je peux donner quelques exemples comme ça, mais le citoyen, en fonction de la quantité d'eau disponible là où il habite, il va pouvoir ou non arroser son jardin, faire le complément de sa piscine ou remplir sa piscine. Et tout va dépendre en fait de la situation locale de l'eau. Pour l'entreprise, ça peut être une restriction radicale qui va aller jusqu'à une interdiction partielle, voire totale, de ses prélèvements en eau. L'objectif de ces restrictions, c'est que le concitoyen est toujours de l'eau à son robinet, et pour la première fois on est sur une décennie où certains villages malheureusement ont été en grande difficulté, et donc il n'y avait plus d'eau au robinet et ils ont reçu de l'eau potable par citerne.
0: Donc en fait il y a tout un système à changer, c'est ça que vous préconisez, vous, en plus de cette restriction qui est brutale, qui arrive juste quand on manque mais qui ne prévient pas le manque.
1: La restriction, elle est subie et elle apporte des contraintes et même des risques de viabilité, de pérennité pour les entreprises, pour le monde agricole qui se voit en difficulté ou en interdiction de pouvoir abreuver ses bêtes ou irriguer ses cultures. Donc en fait, il faut anticiper et trouver des solutions. Alors il y a donc deux grands sujets avec le réchauffement climatique. On a dit les inondations. Donc il faut absolument favoriser ce qu'on appelle les solutions fondées sur la nature, les zones humides, les espaces éponges. C'est-à-dire que comment peut-on, au niveau de l'urbanisme, au niveau des choix fonciers, favoriser l'infiltration de l'eau pour alimenter les nappes phréatiques et réduire le plus possible tout risque d'inondation. Et donc ça, c'est des solutions.
0: C'est-à-dire que plus que jamais, en fait, on a tendance à les détruire pour certains projets. Les zones humides, il n'est même pas question de les sauver, il faudrait presque en recréer.
1: Tout à fait. Les zones humides, faudrait les sacraliser. Elles ont cette capacité d'éponge, elles ont aussi d'autres atouts liés à un formidable écosystème, donc c'est la biodiversité. Et puis ce sont aussi des puits carbone, et rappelons-le, ce sont les gaz à effet de serre qui sont à la source de ce déséquilibre de l'eau. Les zones humides doivent, tant que possible, être favorisé, démultiplié sur le territoire. Et puis, à chaque fois qu'il y a un aménagement urbain, il faut avant tout favoriser des médias perméables, que ce soit un parking, des trottoirs, de l'aménagement de ronds-points. Comment faire pour que l'eau s'infiltre et surtout n'aille pas engendrer des dégâts, parce que c'est la double peine. Je n'alimente pas une nappe phréatique d'une part, et d'autre part, je favorise le dégât en aval. Et par contre, on va indiquer, oui, mais c'est potentiellement ou réellement beaucoup plus cher. Certes, mais si dans votre taux de retour sur investissement ou dans votre business plan, vous prenez l'impact d'une nappe phréatique vide et l'impact d'une inondation, donc tout dépend en fait des hypothèses que l'on met, c'est un investissement qui est extrêmement logique, qui devrait presque être obligatoire et de rendre perméable que ce qui techniquement ne peut et ne doit être perméable.
0: Et on va avoir des épisodes de plus en plus violents, des crues, des hausses des rivières brutaux, tout ça allant vers la mer, comme beaucoup disent, ou causant des problèmes d'ailleurs d'inondations qui pourraient être résorbés par des retenues. Les retenues d'eau, pour vous, c'est une solution? Est-ce que les méga-bassines, les retenues collinaires, est-ce que ce sont des solutions ou pas?
1: Alors, c'est un sujet complexe. Et malheureusement, on est très souvent limité dans le débat. C'est évidemment une solution à étudier, et l'étude doit montrer si c'est une solution viable ou si c'est malheureusement pour le territoire une mauvaise solution. Si vous prélevez dans une nappe phréatique en plein hiver, que cette nappe phréatique, il y a une connaissance très partielle de sa volumétrie, de ses conditions de remplissage, de sa superficie, et bien là il y a un risque. Puisque vous allez prélever dans une nappe phréatique avec une connaissance totalement imparfaite pour stocker des gros volumes qui, on le sait, vont en partie s'évaporer et avec une qualité qui va se dégrader. À l'inverse, si vous stockez de l'eau de pluie d'une toiture, ça peut être tout à fait pertinent pour ensuite la réutiliser ou l'infiltrer au bon moment, ou en même, dans les troisièmes exemples pour le plaisir, une rivière en sur débit en plein hiver, au moment où cette rivière l'eau douce va se rejeter dans une eau salée, il est envisageable intuitivement d'étudier sa captation partielle, sa rétention pour un usage dans des périodes estivales. La conclusion, c'est que on n'est pas obligé de tout planifier pour un partage de pénurie. On peut anticiper, stocker intelligemment et se partager une ressource qui est plus abondante pendant les périodes sèches. Il faut absolument continuer à étudier, à partager et à réfléchir avec tous les acteurs de l'eau, et il ne faut pas qu'il y ait de parti pris ou de dogme sur ce sujet, à mon sens.
0: L'eau, il est peut-être intéressant de la faire rentrer dans des circuits, en fait. On essaie de faire de l'économie circulaire, il faudrait peut-être aussi la faire avec l'eau. La France le fait assez peu, l'Espagne, qui a de vraies pénuries, le fait beaucoup, avec ses eaux usées, avec la réutilisation des eaux, tu en as parlé dans ta conférence, des eaux de piscine. Est-ce que il n'y a quand même pas un risque, il n'y a pas des précautions à prendre à ce niveau, à ce niveau-là?
1: À nouveau, tout comme le stockage de l'eau, il va falloir étudier. C'est-à-dire que quand on prélève, par exemple, une station d'épuration urbaine va traiter toutes les eaux qu'on a prélevées et après traitement va les rejeter dans la rivière. Ça permet notamment le débit d'étiage de la rivière et son alimentation. Si une partie trop forte de cette eau était réutilisée pour une activité qui n'existait pas, une nouvelle activité très consommatrice d'eau, Finalement, oui.
0: Comme des data centers.
1: Exactement. Et donc là, dans cet exemple-là, on fait un projet de réutilisation des eaux usées traitées, donc ça a l'air noble. Mais si on regarde l'analyse de cycle de vie, le bilan global, ce n'est pas forcément pertinent. Que ce soit pour les eaux de piscine, la réutilisation des eaux usées urbaines ou industrielles, il est indispensable de raisonner en termes d'analyse de cycle de vie pour s'assurer que le projet, en plus d'être viable et pertinent au niveau de l'eau, est également intéressant d'un point de vue carbone, kilowattheure. Donc il faut pas raisonner que eau, il faut vraiment raisonner eau, énergie, réactif. Et la dernière question aussi, c'est que il faut, sans être surprotectionniste, s'assurer que tous les projets de recours aux eaux non conventionnelles sont, d'un point de vue sanitaire, sans contrainte vis-à-vis des usagers, des cultures, des animaux. Donc il y a quand même une partie sanitaire où il est normal que ces projets-là mettent un petit peu de temps et qu'on ne puisse pas faire une accélération brutale pour rattraper un retard. On est en retard et il faut développer des projets intelligents.
0: Notre consommation a baissé ces dernières années. On est passé de 180 litres par personne, tu me l'as dit, pour nos usages domestiques, notre petite vie et nos usages récréatifs, à 150. Je pensais qu'avec l'usage des piscines, par exemple, la généralisation des piscines dans beaucoup d'endroits, je croyais que ça aurait augmenté, mais non, on a baissé individuellement notre consommation d'eau. Mais ce sont des solutions donc collectives qu'il faut trouver. L'individuel est important, mais c'est le collectif. On aurait pu parler évidemment de la réduction de la grosse perte d'eau potabilisée sur les réseaux. On aurait pu parler des solutions telles que les toilettes sèches pour l'individuel, les économies dans les bâtiments publics qui sont possibles là aussi, qui peuvent amener de grosses économies. Mais j'ai envie pour le mot de la fin, peut-être que tu donnes un mot de la fin. Qu'est-ce que tu as envie de dire aux auditeurs de l'Ours et la Carotte pour finir, avant de leur donner des conseils de sites pour se renseigner?
1: Alors en conseil, le sujet de l'eau et du changement climatique sont assez angoissants, mais, et c'est quand même la bonne nouvelle, en fait on a des retours d'expérience, on a des exemples, on a des trajectoires, on a de la connaissance qui font que finalement on a une bonne vision du défi, on a des solutions qui nous permettent d'atteindre ce défi, si tant est évidemment qu'on les prenne tous ensemble. C'est un petit peu comme alors tous ensemble ou pas, même, parce que c'est comme la fable du colibri, chacun doit faire sa part à son échelle. Je vous invite à aller sur un site internet qui est assez sympa. Alors je vous avais cité Explore 2, vous pouvez évidemment aller sur ce site, et vous avez également l'outil Aqueduc du WRI, World Resources Institute. Et allez.
0: Celui-là est en anglais, il faut prévenir quand même, il n'y a pas la version française.
1: Exactement. Là, ça vous fera un petit cours d'anglais. Et donc, le water stress, qui est le stress hydrique, vous allez avoir une carte mondiale et vous allez certainement avoir des surprises. C'est très sympa, c'est assez pédagogique et vous allez vous rendre compte qu'il y a des zones où on pensait que c'était sans contrainte au niveau de l'eau, et les projections à 2050-2080 montrent que non. C'est lié aux différents préleveurs, c'est lié à la présence ou non de nappes phréatiques. Et puis vous avez des zones où finalement qui sont a priori plutôt agréables pour les prochaines décennies. Et ça, ce sont des projections on fait pas énormément de choses, et moi je suis un éternel optimiste. Je pense qu'il y a plein de métiers, il y a plein d'envies. On n'a jamais autant parlé de ce sujet, on n'en parlait pas il y a 25 ans ou que entre experts. Donc mon mot de la fin, il est assez simple. Haut les cœurs, et il n'y a plus qu'à. On a des solutions et ensemble on va réussir. Et de toute façon, on n'a pas trop le choix.
0: Merci Julien Louchard. Au revoir.
1: Au revoir, merci à vous.
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C'est l'heure de votre émission Black Voices, votre émission hebdomadaire de musique africaine, antillaise et latine tous les lundis à 21h sur Radio HDR Rouen, le mix des cultures sur www.radiohdr.com. Direction Dakar au Sénégal pour une heure musicale consacrée à Youssou N'Dour, le roi du Balard.

L'un des plus grands artistes africains de ces 50 dernières années. Youssou N'Dour est né donc le 1er octobre 1959 à Dakar au Sénégal. Son père est ouvrier et sa mère est griotte. Dès son plus jeune âge, il préfère la musique et ses études. Le véritable déclic se produit alors qu'il n'a que 13 ans. À l'occasion de la mort de Papa Samba Diop, dit Mba, leader du Star Band de Dakar, le Super Diamono compose un morceau que le jeune Youssou N'Dour de sa voix si particulière doit interpréter lors d'un concert de soutien à sa famille à Saint-Louis. C'est un véritable succès. En 1975, Youssou N'Dour rejoint donc le Star Band, nouvellement engagé par un club réputé de la capitale, le Miami. En raison de son jeune âge, c'est le père de Youssou N'Dour qui négocie son contrat avec le maître des lieux, Ibra Kassé. Il y reste jusqu'en 1979, date à laquelle il monte avec un autre chanteur, El Hadj Faye, le groupe Étoile de Dakar. La direction d'orchestre était réservée à Badou Ndiaye. Il démarre en trombe avec le tube Ralis, l'argent, que l'on a écouté en introduction. Jusqu'en 1981, avec l'Étoile de Dakar et à peine âgé de 20 ans, Youssou N'Dour est l'incontestable numéro 1 des hit-parades dans le genre ballard. Comme les griots dont il descend, il chante la vie quotidienne, l'amitié, les fêtes religieuses. Mais sa grande réussite semble être l'invention d'une nouvelle danse qui fait fureur dans les clubs de la capitale sénégalaise, le ventilateur. Le tout sur une musique mélangeant rythme traditionnel et instruments modernes, le tout teinté des sonorités latines. On s'écoute le titre « Absa Gay » de 1980 de Youssou N'Dour et son groupe « Étoile de Dakar » pour cette émission spéciale consacrée au début de la carrière de Youssou N'Dour avec le Star Band et l'Étoile de Dakar. Vous êtes sur Black Voices, émission en musique africaine, latine et antillaise, tous les lundis à 21h sur Radio HDR Rouen, le mix des cultures sur www.radiohdr.com.

C'était le titre Lace My Lay de 1982 de Youssou N'Dour avec l'Étoile de Dakar. En 1981, Youssou N'Dour quitte le groupe Étoile de Dakar et en reforme un autre, le Super Étoile. Sa voix légèrement cassée, son autorité au sein de son groupe et son charisme grandissant font de Youssou N'Dour le nouvel ambassadeur de la musique sénégalaise. À l'âge de 24 ans, le jeune homme est déjà un homme d'affaires avisé, à la tête d'une véritable entreprise qui emploie musiciens, managers et secrétaires. Il est aussi propriétaire du Tiosan, le club où le groupe se produit quand il n'est pas en tournée. Fils exemplaire, il vit toujours dans le quartier de la Médina à Dakar, qu'il a vu grandir. Il n'a jamais renié ses origines et habite toujours aujourd'hui dans sa ville natale. Youssou N'Dour commence à avoir une renommée internationale au milieu des années 80, dans l'ensemble de l'Afrique de l'Ouest. Écoutons le titre « Émigré Bichou », titre de 1982-83, autre classique du roi du balard Youssou N'Dour, pour cette session spéciale Youssou N'Dour sur Black Voices, votre émission hebdomadaire de musique africaine, antillaise et latine, tous les lundis à 21h sur Radio HDR Rouen, le mix des cultures, sur www.radiohdr.com.

Donc c'était le titre Emigré Bichu, un titre de 1982-83, autre classique du roi du balard, Youssou N'Dour. À partir du milieu des années 80, You, idole au Sénégal, devient un véritable ambassadeur de la musique africaine et va défendre la musique africaine jusque de l'autre côté de l'Atlantique aux États-Unis et au Canada lors de l'année 1985. Chanteur engagé, Youssou N'Dour a organisé en 1985 un concert pour la libération de Nelson Mandela au stade de l'Amitié de Dakar et sort dans la foulée l'album Nelson Mandela en 1986 dont on s'écoute le titre Mandela pour cette session spéciale Youssou N'Dour sur Black Voices, votre émission hebdomadaire de musique africaine antillaise et latine tous les lundis à 21h sur Radio HDR Rouen, le mix des cultures sur www.radiohdr.com.

C'était 7 de Youssou N'Dour, mémorable titre de 1989. Sur cet album, si le Super Étoile de Dakar forme le noyau central des musiciens, quelques 13 autres viennent s'y ajouter et introduisent ainsi des sonorités nouvelles, l'accordéon, le violoncelle, même si l'instrument fétiche, le tama, le petit tambour d'aisselle, reste la star des instruments. Dans les années 90, Youssou N'Dour connaît la consécration internationale avec des titres médiatisés et plus pop comme son classique 7 Seconds, chanté en duo avec Néné Cherry, mais sans consonance africaine. Il se fait plus largement connaître du grand public, amateur généralement de musique anglo-saxonne. Véritable carton commercial à travers le monde, plus d'1,5 million d'exemplaires vendus, le titre lui permet une percée dans le domaine de la variété internationale. Dans les années 90, Youssou N'Dour sort une petite dizaine d'albums, avec de grands succès, dont Ace Open, Diapason Plus ou Guide Vomat. On s'écoute le titre Birima, dédicace à Myriam Gass pour cet excellent choix, pour cette spéciale Youssou N'Dour sur Black Voices, votre émission hebdomadaire de musique africaine, antillaise et latine, tous les lundis à 21h, sur Radio HDR Rouen, le mix des cultures, sur www.radiohdr.com.

Don't Look Back, dédicace musicale à notre ami Romuald Colnan, et Bay, un titre de 2001 du génial album Bataille de Youssou N'Dour. Youssou N'Dour, fête Noël comme chaque année à Dakar par un grand concert au stade d'Amba Diop. Toujours basé dans la capitale sénégalaise, le musicien a besoin de se ressourcer chaque fois qu'il le peut, dans son pays d'origine. Durant l'année 2006, Youssou N'Dour se lance dans de nouveaux projets. Il est l'objet d'un documentaire intitulé Retour à Gorée. Sous la caméra attentive de Pierre-Yves Borgeau, Youssou N'Dour rencontre des jazzmen à la Nouvelle-Orléans, à Atlanta ou à New York, répète et joue avec eux. Sorte de road movie musical, le film évoque l'esclavage et l'influence des musiques ouest-africaines dans le blues et le jazz américain. Le périple se termine au Sénégal. Youssou N'Dour emmène son nouveau band sur l'île de Gorée au large de Dakar, un lieu hautement symbolique. Il y donne un concert empreint d'une forte émotion. En 2006 au Sénégal, le leader du Super Étoile sort un nouvel album studio de 8 titres originaux, Alsama Day, Bonjour. Et en 2008, l'album Rokumi Roka. Avec ses deux disques, le musicien dakarois a fait taire les voix qu'il accuse de manquer d'inspiration avec du super ballard dansant à souhait. Et justement, on va finir cette émission spéciale avec deux titres, Bataille et 4444, en guise de fin de cette belle émission spéciale Youssou N'Dour sur Black Voices, votre émission hebdomadaire de musique africaine antillaise et latine, tous les lundis à 21h sur Radio HDR Rouen, le mix des cultures sur www.radiohdr.com. Bye bye.

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0: 20h, 20h du soir.
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Salut à tous et bienvenue dans le super son des 60s, le meilleur de la plus belle des décennies, vachement en vinyle et presque en direct avec au programme ce jour l'excellent Jesse Davis. The Sparkles, ceux-là sont américains, mais on les connaît en France grâce à une reprise. Kathy Rich aussi, moins connue elle. Blonde and Blonde, rien à voir avec l'album de Dylan. On écoutera aussi notre régional de l'étape qui s'appelle Évariste et on va commencer avec notre duo fille-garçon, j'ai nommé Tommy Sands et Annette pour ce petit titre Let's Get Together. Ah oui, restons ensemble, soyons ensemble, titre sage. Nous sommes en 1961, le rythme aussi nous renvoie à cette époque-là. La fille, c'est Annette Funicello de son nom de famille, actrice et chanteuse, idole de la jeunesse américaine dans les années 50 et 60, qui aura fait une quinzaine d'albums quand même et pas mal de petits duos. Alors je vous donne par exemple deux titres d'albums, Annette's Beach Party en 63 et puis Annette at Bikini Beach en 1964 avant qu'elle soit renvoyée à l'inconnu par la British Invasion, de même que Tommy Sands, qui a été acteur aussi et l'époux éphémère de Nancy Sinatra. Même chose, carrière qui s'arrête en 65. Le morceau que l'on va écouter là a été écrit et composé par les frères Sherman qu'on a retrouvé du côté de chez Walt Disney. Mais oui, on leur doit des chansons de Mary Poppins et même, oui, du Livre de la Jungle.

Michael Jackson, trompettiste de jazz, compositeur, 28 Grammy Awards à lui tout seul, surnommé Q ou The Big Q, et une carrière qui s'étale, oui, entre 1951 et 2024. Il travaillait encore la veille de sa mort. Premier succès en 1962 avec ce morceau que l'on va écouter là, Soul Bossa Nova. Et le garçon a travaillé en France, hein, puisqu'il a eu comme prof Nadia Boulanger, la directrice du conservatoire américain de Fontainebleau. Franchement, Quincy Jones, il faudrait un jour que je m'y risque et fasse une émission uniquement sur lui.

va rester collé à l'année 1961 avec Barbara George et ce drame de qu'on retrouve dans toutes les chansons d'amour. I know you don't love me no more. Et bah oui, je sais que tu ne m'aimes plus. Enregistré sur le label AFO Records, chanteuse de rhythm and blues et de blues aussi, et qui aura une carrière express entre 1961 et 63. Un seul album seulement, mais ce titre quand même, avec lequel elle va cartonner en novembre 61, troisième dans les charts. Morceau qu'elle a composé et qu'elle a écrit aussi, qui est largement inspiré d'un autre thème, d'un autre morceau qui s'appelle Just a Clover Walk with Thee. Mais toutefois, le morceau étant très bon, hein, il n'est pas tombé dans l'oreille d'un sourd. Ike et Tina Turner l'ont repris, ainsi que l'excellent Bonnie Raitt. Quant à Barbara George, on la retrouvera dans les années 70 comme chanteuse de gospel.

Eh oui, elle le sait bien. Alors attention à l'électrochoc à présent. Nous voilà directement en 1970. C'est une extrême fin des années 60 qui annonce déjà la musique progressive avec un zeste de psyché. Ici, le groupe s'appelle Blonde and Blonde. Ils ont piqué leur nom à un album de Dylan et le morceau Castles in the Sky. Voilà, ils venaient du Pays de Galles, ces garçons-là. Ils ont été signés sur le label Paille. Oui, le label Paille sur lequel on trouve un petit peu n'importe quoi et tout ce que l'on veut, même s'il y a pas mal de petites pépites. Ils feront quand même le festival de l'île de Wight et puis bah là, des disputes, un changement de personnel incessant, un succès modeste aussi et puis la fin inévitable en 1972. Comptez quand même 140 euros pour le pressage original de leur premier album. Mais heureusement, tout a reparu au début des années 2000.

Attention, électrochoc numéro 2, on va quitter 1970 et nous voilà en 1955. Alors on pourrait se dire, mais c'est une émission sur les 60s, qu'est-ce que l'on vient faire en plein milieu des années 50? Eh bien, inutile de dire que le morceau que l'on va écouter là, Slow Down Baby, lorsqu'il a été écouté par exemple par quelqu'un comme John Lennon, ça l'a profondément marqué par la suite. Et bah oui, c'est un style de musique qui s'appelle le Jump Blues. Voilà, 13 années 50, mais qui s'est poursuivi aussi dans les années 60 et encore aujourd'hui. C'est assez sautillant. Louis Jordan en était le grand maître dans les années 50, mais à la fin des années 70, on peut retrouver aussi Joe Jackson ou Michel Schacht, l'excellente Michel Schacht dans les années 80, qui a repris un petit peu ce style-là. Le groupe, c'est Bobby Gaddy and His Keys, personnage assez mystérieux. J'ai rien trouvé sur lui. Un single sorti sur le label Harlem et puis repressé bizarrement en 1973.

Voilà un morceau qui n'a pas vieilli du tout. Allez, on va revenir au cœur des années 60 avec Kathy Rich et cette reprise d'un standard Wild Thing. Alors bien sûr, on connaît la version par Jimi Hendrix, magnifiée par Jimi Hendrix. Bah ici, ça va être chanté par une fille. On retrouve Kim Foley à la production. Le morceau a été écrit et composé par Chip Taylor, qui est donc le frère de l'acteur John Voight. Alors peut-être si vous le connaissez, bien entendu, vous aurez vu ce film Macadam Cowboy avec Dustin Hoffman, un chef-d'œuvre, et puis Délivrance, bien sûr, en 1972. S'il est le frère de John Voight, c'est donc qu'il est l'oncle d'Angelina Jolie. Eh ben oui, Kathy Rich, on va quand même parler d'elle. Elle n'a pas fait une grande carrière, un tout petit succès en 67 avec un morceau « The Beat Goes On ». Elle était la fille d'un batteur de jazz et chef d'orchestre, Buddy Rich. Et voilà, étonnamment, les deux, le père et la fille, sont morts la même année, en 1987. Ah, c'est gay!

C'est une version tout à fait personnelle qui n'a pas grand-chose à voir avec celle d'Hendrix, il faut bien le reconnaître. Allez, direction le garage du côté de la bonne ville de Cleveland au Texas. Nous sommes en 1967 pour retrouver The Sparkles et ce titre No Friend of Mine. Bah oui, t'es pas mon pote, t'es plus mon copain. Eux aussi, ils auront eu un petit succès aux États-Unis avec un morceau qui s'appelle The Hip, qui surtout va être très connu en France puisqu'il va être repris par l'excellente Liz Brady sous le titre Le Palladium. Bah oui, on trouvait dans ce groupe Lucky qui jouait de la batterie et qui chantait, Louis à la guitare, Gary guitare et orgue et Bobby à la basse. Le tout a été produit par Wesley Rose qui par la suite deviendra le patron de l'équivalent de la SACEM aux États-Unis.

avec les petits hurlements de rigueur, nous arrivons à la mi-temps de cette émission et c'est le moment de retrouver notre rubrique 60s 2020. Et c'est au tour des filles, tiens, avec un duo 99 Trees, musique très californienne, très largement inspirée de la belle Californie des années 60. À la voix, on trouve donc une fille, Pia Blixen, chanteuse d'origine danoise, mais qui a énormément travaillé en France et qui est née dans le quartier de Christiania à Copenhague. Alors, pour ceux qui ne le connaissent pas, c'est une sorte d'équivalent de Haight-Ashbury pour San Francisco, le berceau hippie de la contre-culture au Danemark. Eh bien oui, fondée en 1971 tout de même. Et puis donc, en 2011, lors d'un concert dans un bar à Copenhague, elle va rencontrer Axel Concato, musicien et producteur. Tous les deux s'en vont à Paris et décident donc de former ce groupe 99 Trees, 99 arbres, un nom assez original. Bah, tout simplement parce que la maman de Pia lui racontait quand elle était petite que leur jardin comptait 99 arbres. Pourquoi pas ? En 2017 va sortir un EP largement sous influence 60s et depuis, je crois qu'ils ont un petit peu disparu de la circulation, ce duo. Du coup, on va les sortir de là avec 21st Century.

Le groupe s'appelle 99 Trees et le morceau 21st Century. Allez, on retourne dans les années 60 avec Jesse Davis et ce Wichita Love Child avec un nommé Eric Clapton à la guitare. Et bah oui, il y a du beau monde hein, sur cet album. Billy Rich, il y a aussi un garçon qui a travaillé avec Hendrix, avec Taj Mahal, avec John McLaughlin. On retrouve Alan White à la batterie. Lui aura travaillé pour John Lennon et puis intégrera Yes ensuite. Au clavier, Leon Russell, s'il vous plaît. Jackie Lomax aux percussions. Clydie King, bah voilà, une chanteuse qu'on a déjà diffusée dans cette émission. Clydie King et Graham Parsons au chœur. Bah oui, ça fait pas mal de deux copains et bien entouré. Ce garçon natif de l'Oklahoma, je dis natif parce que c'est même un native, c'est-à-dire qu'il a des origines amérindiennes. Ensuite, il va partir à Los Angeles. Il est tout jeune débutant. Il va faire ses armes auprès des grands session man du côté de B.B. King et de Harry Nelson. C'est lui aussi qu'on entend à la guitare sur Watching the River Flow de Bob Dylan. Il fera trois albums solo qui sont très bons à la croisée de la country, du blues et du rock avant de s'habiller. Abîmé dans les drogues.

Ouais, ça se termine bizarrement et c'est plutôt pas mal quand même. Hein. Allez, on va rester en 1967 avec Kenny Rogers and the First Edition. Alors c'est, ça fait toujours un peu bizarre d'entendre Kenny Rogers dans les années 60, lui qui aura une immense carrière de chanteur country, chanteur de charme aussi dans les années 70, moins connu en Europe bien entendu. Là, on est dans de la musique limite psyché avec le phasing de rigueur. Le morceau s'appelle Just Dropped It. À l'intérieur de ce groupe qui l'accompagne, on trouve pas mal de garçons. Mickey Jones, un copain d'école de Trini Lopez et qui a été batteur pour des concerts de Dylan, tiens, encore lui. Mike Settle à la guitare, qui deviendra critique de rock. Et puis une fille quand même, Thelma Ivy, qui chante sur l'album.

Ouais, on va... On va attendre la fin du morceau, ça y est, on y est, direction l'Angleterre, le cœur de Londres avec The Alan Bound, qui était un monument de la scène mode britannique sous le nom de The Alan Bound Set. Là, il s'est un petit peu assagi en perdant le mot set. Nous sommes en 1968, un petit morceau amusant tiens, qui s'appelle Toyland, le pays des jouets. Sept musiciens dans ce groupe qui aura pondu l'un des standards de la scène mode britannique, Emergency 999. On trouve donc Alan Bound, le fondateur du groupe. Et à l'intérieur, on verra passer Robert Palmer, mais oui, avant une carrière solo que l'on connaît dans les années 70. On verra aussi au saxo et à la flûte un nommé John Anthony Halliwell, qui par la suite connaîtra la gloire avec le groupe Supertramp. C'est là d'ailleurs qu'il a rencontré ou qu'il a fait venir Dougie Thompson, qui lui-même deviendra bassiste ensuite pour Supertramp. Quant à Alan Bound, le fondateur, bah c'est oui, un garçon qui aura fait 2 ans comme musicien dans la Royal Air Force, pourquoi pas, et 3 ans dans l'orchestre de John Barry, bah oui, le compositeur du thème de James Bond.

On va rester du côté de la musique mode avec, tiens, un groupe qui aurait pu convenir pour la dernière rubrique. Ils ont commencé discrètement. Il s'appelle The High Numbers, groupe qui n'aura existé que quelques mois en 1964 avant qu'ils ne changent de nom et ne deviennent les Who. Et bah oui, au moment du changement de management, on change de nom. Et en 65, ce sera le premier titre, voilà, la gloire, I Can Explain. Pour les High Numbers, il n'y aura qu'un seul single qui est apparu, dont on va donc s'écouter la face A, I'm the Face. Et on retrouve Keith Moon à la batterie. Alors attention, là, il est très très sage. Hein. Il commencera à massacrer ses fûts que l'année suivante. J'en ai trouvé une copie de ce single en vente, si ça vous intéresse, pour la modique somme de 3 600 €. Les deux morceaux sont écrits et composés par Peter Midden, qui est leur nouveau manager. I'm the Face, donc en face B, pardon, je me suis trompé, c'était la face B. Et sur la face A, on trouve Zoot Suite. Alors Zoot, je pense qu'il s'agit d'une allusion à Zoot Money, un garçon qui était une star à l'époque, qui possédait un grand orchestre et qui a accueilli énormément de musiciens dans son groupe en leur donnant leur première chance et en les encourageant à monter des groupes.

0: va traverser la Manche pour rejoindre l'underground français avec le déjanté Évariste et ce morceau La Révolution, sorti en 1968, signé Évariste et le Comité révolutionnaire d'agitation culturelle. C'est musicalement assez limité au niveau des textes, on est quand même beaucoup plus là pour se marrer. La pochette du single a été dessinée par Georges Wolinski et on trouve un texte au verso qui nous dit « Ce disque a été réalisé avec le concours des mouvements et groupuscules ayant participé à la révolution culturelle de mai 68. Il est mis en vente au prix de 3 francs afin de démasquer à quel point les capitalistes se sucrent sur les disques commerciaux habituels. »
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voilà, bah ça c'est fait. Allez, le super son, c'est presque fini. On va donc se quitter avec notre rubrique « Ils ont commencé discrètement ». Voilà, je suis un homme, je suis né à Paris en 1947 et mort dans la même ville en 2009, auteur, compositeur, chanteur. J'ai eu une carrière compliquée, hein. J'ai découvert le rock'n'roll à la fin des années 50 et ça a fait pop dans ma tête. J'ai monté un petit groupe qui s'appelait Les Cancres en 1963. Et puis en 1965, je pars en solo, premier 45 tours au tirage tout à fait confidentiel. D'autres 45 tours vont suivre, d'autres singles, ça ne se vend pas, je deviens arrangeur pour le label RCA. Et ensuite s'ouvrent les années 70, je participe à énormément de projets, mais rien ne va vraiment. Il va falloir que j'attende 1980, à l'âge de 35 ans, pour enfin obtenir mon premier succès, succès critique et succès aussi avec le public. Et puis à nouveau, la confidentialité dans les années 80, malgré un travail avec Serge Gainsbourg, seule la critique est enthousiaste à ce que je fais. Et enfin, en 91, les planètes s'alignent, ma carrière décolle réellement, notamment avec grâce à la participation de Jean Fauque pour écrire les textes de mes chansons. En 97, mon album Fantaisie militaire, je pense que vous avez trouvé de qui il s'agissait, est élu meilleur album français des 20 dernières années. Je convoque donc Gabi et Joséphine, bien entendu, il s'agissait d'Alain Bachung, une carrière commencée, oui, timidement.

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0: 2h du matin.
1: Il est 2h.
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